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0: à s'imposer davantage.
1: Gémeaux, avec un peu de patience, la tempête s'atténuera.
0: Cancer, utilisez votre potentiel pour mener, de façon très habile, votre barque en matière financière.
1: Les balances, laissez passer cette période un peu tendue en faisant preuve de retenue et de calme.
0: Vierge, vous êtes chatouilleux aujourd'hui et de mauvaise humeur.
1: Les balances, prudence si vous êtes en couple.
0: Scorpion, vous ne laisserez rien au hasard.
1: Les sagittaires, vous instaurez un rapport de force qui fera qu'envenimer la situation.
0: Capricorne, sur le plan financier, vous pourrez vous accorder une petite trêve dans votre course aux économies.
1: Verseau, une rencontre imprévue pourrait être à l'origine d'une liaison agréable.
0: Enfin les poissons, ne prenez pas de simples conseils pour des critiques.
1: Allez, bonne journée!
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2: Bonjour, bonjour à toutes et à tous, il est 7h, vendredi 22 mai 2026, on espère que vous avez passé une agréable nuit. Allez, encore un petit peu de courage avant ce week-end un peu plus large. Bonjour Julien.
3: Bonjour Didier, bonjour à tous, on sera d'ailleurs aidé par la météo qui s'annonce, ça y est, elle commence cette séquence estivale qui pourrait durer une petite semaine quand même. Je me mouille ce matin, ça y est c'est bon, on en parle tout à l'heure dans la météo.
2: L'insolite du jour.
3: Un lycée qui remplace les heures de colle par des randonnées. Oui, le plein air plutôt que de l'enfermement. C'est le remède employé par ce lycée américain pour ses élèves placés en heures de retenue. C'est depuis octobre 2024, c'est pas nouveau. On partira dans le Maine ce matin. Et donc, dans ce lycée qui a pris cette décision.
2: Ah, mais c'est parce que, en Amérique, ils sont obèses.
3: Ah, alors, voilà. Joindre l'utile à l'agréable, voilà. Effectivement, on cherche à perdre du poids.
2: C'est vous qui le dites.
3: La chronique qui vous donne la parole. Dans les studios, c'est vrai que Manuela, ces derniers jours, nous a sorti notre secrétaire. C'est une vérité de la palisse. C'est une expression que je ne connaissais guère. Il y a même mon papa, cette semaine également, qui me dit « Oh diable, les avarices et les avaricieux !» C'est pareil, je n'ai jamais entendu. Je lui dis « Mais qu'est-ce qui se passe dans ce monde ?»
2: C'est vrai.
3: C'est l'air d'un or, c'est pas possible. Oui. En tout cas, vous qui nous écoutez, quelle est la vieille expression que vous avez déjà entendue et, ou que vous employez parfois? Eh bien, c'est vous qui le dites.
2: L'animal du jour.
3: Le chien sauveur de Koala, on partira en Australie, ce héros à quatre pattes qui prend bientôt sa retraite et le pays lui cherche déjà un successeur puisque pendant 10 ans, Bear, ce chien, a aidé les secours à retrouver des koalas blessés ou piégés dans les incendies géants qui ont ravagé l'Australie.
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2: On fait le tour de l'actualité pour la première fois dans cette matinale à l'Euse. Une enquête après la découverte de 42 chats dans un congélateur et un réfrigérateur.
3: Une découverte macabre faite ces derniers jours dans la maison d'un septuagénaire. Les animaux ont été retrouvés par des jeunes en visite dans cette habitation en ruine. La SPA d'Hirson et les gendarmes sont intervenus rapidement sur place le 16 mai dernier. D'autres restes d'animaux auraient également été découverts, laissant penser à des faits de cruauté. Le propriétaire a été placé en garde à vue, puis hospitalisé, et l'enquête se poursuit.
2: Je rappelle que la terrine de chat...
3: Non, Didier, ne vous avancez pas sur ce terrain.
2: À Mondrepuis, l'école prépare la construction d'un préau.
3: Une étape importante vient d'être franchie pour l'école communale. 2 sondages de sol ont été réalisés cette semaine dans la cour en vue de la future construction d'un préau, un équipement qui permettra aux élèves de bénéficier d'un espace couvert pour les récré, en cas de pluie ou de forte chaleur, mais aussi d'un lieu d'attente plus confortable et sécurisé. Un projet pensé pour améliorer le bien-être des enfants, le cadre de vie de l'établissement qui s'inscrit déjà dans une réflexion plus large pour l'avenir de l'école.
2: Direction Fourmies cette fois, recrutement d'un second policier municipal.
3: Ce poste s'inscrit dans le développement de la présence de proximité sur le terrain avec des missions variées, sécurisation des écoles, surveillance de l'espace public, prévention des incivilités, gestion des manifestations ou encore médiation auprès de la population. Le futur policier municipal participera pleinement à la tranquillité du quotidien des habitants, au contact direct du terrain des services municipaux. Un poste à pourvoir à partir du 1er juillet. Les candidatures sont ouvertes jusqu'au 14 juin. Vous vous rapprochez bien sûr de la mairie de Fourmies.
2: Direction Rozoy-sur-Serre, les jardins de l'Amandier ouvrent leurs portes.
3: Une exploitation maraîchère engagée en conversion vers l'agriculture bio. À sa tête, Amandine Tavernier cultive une quarantaine de légumes et met aussi en avant des variétés anciennes, notamment des tomates. À cette démarche s'accompagne aussi de la vente de plants et d'une volonté de sensibiliser le public à la saisonnalité et au jardinage. Des portes ouvertes sont prévues le 7 juin pour faire découvrir la ferme, son fonctionnement, ses engagements en faveur de l'agriculture locale et durable. Amandine Tavernier qui sera, eh bien, avec nous par téléphone. Ce sera ce midi.
2: Sambre Avesnois, disparition du cardiologue Philippe Couvreur.
3: Un cardiologue bien connu en Sambre Avesnois. Il a exercé à l'hôpital d'Avesnes-sur-Helpe, à Fourmies, Huigneuilly, à Maubeuge. De nombreux témoignages évoquent aussi un professionnel rigoureux et passionné par son métier. La cérémonie religieuse sera célébrée ce vendredi à 11h en l'église Saint-Denis de Touflers dans le Nord. Philippe Couvreur avait 74 ans.
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2: Ça y est, c'est le début de cette séquence chaud.
3: Elle arrive dans l'Avesnois et dans l'Aisne. On l'a voulu, on l'a eu. Eh bien, ça y est, ne vous plaignez pas, je vous surveille, hein, qu'il ne fasse trop chaud ou quoi que ce soit. Parce qu'on va dépasser, certes, dans les jours prochains, les 30 degrés. Bon, pour ce matin, ça reste normal, avec 11 degrés hein, à Anor, Saint-du-Nord, La Flamengrie. Le ciel s'annonce dégagé, un joli 24 degrés cet après-midi à Aubenton, Fontaine-lès-Vervins et à Tissoulan. Des températures donc qui vont s'envoler ce week-end et la semaine prochaine avec jusqu'à 30 degrés, séquence qui pourrait durer 10 jours hein, selon Météo France quand même.
2: Attention à la sécheresse.
3: Attention.
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2: Nous, 3 jours de beau temps consécutifs, c'est sécheresse. Hein.
3: Est-ce qu'on va le payer, Didier ? C'est vraiment 10 jours de soleil et de chaleur. Est-ce qu'on le paiera ensuite ?
2: Moi, je pense qu'après, on connaît la suite.
3: Hein.
2: Après, ça vrille à l'orage.
3: C'est vrai.
2: 15 jours de pluie.
3: Voilà.
2: On arrive en juillet avec 3-4 jours globalement de beau temps, de forte chaleur, pour bien évidemment basculer ensuite dans un ciel de traîne.
3: Et puis, on arrivera tout de suite à l'automne, hein, évidemment, très rapidement.
2: Jusqu'au mois d'août.
3: Non, mais ça va aller. Profitez, si vous le pouvez, en tout cas, de ces 10 jours-là qui arrivent.
2: Dans quelques minutes, on fera le tour des fêtes et anniversaires du jour. Avant cela, bien sûr, on s'actualise avec l'info nationale.
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4: Bonjour à tous, l'essentiel de l'actualité. Bison futé voie rouge ce vendredi pour le week-end de la Pentecôte. La journée est annoncée comme la plus chargée du week-end sur l'ensemble du territoire, notamment vers la façade atlantique, la Méditerranée et la région Auvergne-Rhône-Alpes. Des difficultés importantes sont attendues aussi lundi dans le sens des retours. 4 jeunes de 16 à 18 ans interpellés et placés en garde à vue dans l'agglomération lyonnaise. Ils sont soupçonnés d'être impliqués dans l'incendie qui a fait 3 morts le 11 mai dernier à Décines-Charpieu. Les enquêteurs privilégient la piste d'un règlement de compte sur fond de trafic de stupéfiants. Le gouvernement, lui, a annoncé hier de nouvelles aides face à la flambée des carburants liés à la guerre au Moyen-Orient. La prime carburant versée par les employeurs va doubler de 300 à 600 euros par an. Des aides sont aussi prolongées pour les pêcheurs, les agriculteurs, les transporteurs et les entreprises du BTP. Au total, l'État prévoit 1,2 milliard d'euros de soutien, dont 700 millions pour ces nouvelles annonces. Et du foot, c'est ce soir la finale de la Coupe de France. Nice qui affronte Lens, donc au Stade de France, coup d'envoi à 21h, un affrontement entre 2 clubs avec des dynamiques opposées cette saison. Lens qui a terminé 2e s'est qualifié pour la Ligue des Champions, alors que Nice devra jouer les barrages la semaine prochaine pour se maintenir en Ligue 1. Très bonne journée à tous.
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1: 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Que vous soyez propriétaire ou locataire, l'État vous aide pour la pose d'une pompe à chaleur RO pour 1 euro. 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

0: juste Émile au masculin.
1: Émile Louis, bien
0: bah,
1: évidemment.
0: Alors oui, bah, c'était un bel hommage, tiens. Alors, franchement, oui. Je pense que les Émile, pour le coup, espèrent oublier rapidement Émile Louis quand même, parce que c'est pas le prénom le plus facile à porter,
2: non,
0: peut-être.
2: C'est vrai, c'est vrai qu'il s'est introduit un peu partout. Hein.
0: Parce que c'est un prénom qui reviendra à la mode de chez
2: sûrement.
0: Nous.
2: Sûrement.
0: Peut-être un jour.
2: Un jour.
0: Bonne fête à vous.
2: Faudra attendre un peu quand même.
0: Peut-être un peu.
2: Quelques anniversaires quand même à fêter.
0: Oui,
2: dont
0: un seul.
2: L'actrice et chanteuse Camille Lou.
0: Je vous l'ai sélectionné parce qu'elle est née à Maubeuge, Camille Lou.
2: Ouais.
0: Bah oui, elle a 34 ans, c'est quelqu'un de la Sambre avénoise, finalement révélée par les comédies musicales 1789, Les Amants de la Bastille ou encore La Légende du Roi Arthur, avant de s'imposer aussi à la télé dans des séries, notamment sur TF1. Exemple dernièrement, c'était Cat's Eyes, a vraiment cartonné, d'autant qu'il y aura une deuxième saison qui vient d'être tournée prochainement en diffusion.
2: Elle a l'air sympathique.
0: Elle a l'air, exactement, ouais. On l'espère.
2: Bah oui. Ça s'est passé un 22 mai, on revient, et bien cette fois en 1967.
0: Oui, l'incendie tragique du magasin à l'innovation. On part en Belgique, à Bruxelles, un incendie qui ravage le grand magasin, un superbe bâtiment art nouveau de l'architecte Victor Horta dans la rue Neuve, donc à Bruxelles. Un feu qui se déclare à l'heure où du déjeuner dans une réserve du premier étage et qui, eh bien, brille, entre guillemets, par son nombre de victimes. C'est assez énorme, 251 wow. morts, 62 blessés, un incendie qui demeure, nous dit-on, la plus grande tragédie qu'ait vécue la Belgique. Rien que ça, quand même.
2: En 1967, il n'y avait pas de pompiers en Belgique ?
0: Alors, je pense que oui, ils étaient là, mais force est de constater qu'il y avait beaucoup de travail pour maîtriser, eh bien, ce sinistre.
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2: Dans quelques minutes, l'insolite du jour. Vous restez bien avec nous, en compagnie de Cille.

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1: Un peu plus de 7h15, merci d'être avec nous, merci d'avoir choisi Echo FM. On vous emmène tout simplement en Amérique ce matin, où là-bas, on teste quelques nouveautés pour remplacer quelques punitions quand même.
2: Oui, c'est vrai, Didier, un remède employé par ce lycée américain pour ses élèves placés en heure de retenue, fini, puisque depuis octobre 2024, le lycée Morse à Bath, dans le Maine, aux États-Unis, a décidé de remplacer ses heures de colle. C'est jamais très agréable, hein, les heures de colle, on reste enfermé dans une classe. Et bien tout ça est remplacé par des randonnées pratiques qui présenteraient d'ailleurs de nombreuses conséquences positives, hein, selon les médias qui ont publié l'information, à savoir le Washington Post. Idée qui vient de la conseillère d'orientation de l'établissement, une férue de randonnée justement, qui a remarqué que son établissement donnait lieu rapidement à divers sentiers le long des pins, donc en plus il y a des grimpettes, etc. Et avec l'accord de l'administration scolaire, ça s'est fait. Une optique de santé mentale, du passe-temps, et ce sont des marches de 5 km. Ça va encore. C'est correct. À des élèves qui peuvent donc profiter de la nature ou encore lire des poèmes.
1: Mais en quoi c'est ça ressemble à une punition.
2: Peut-être qu'ils n'aiment pas marcher en fait.
1: Ah oui.
2: C'est peut-être ça final. Hein.
1: Oui. Après s'ils sont handicapés sans jambes, je valide.
2: Bah, vous savez qu'il existe une chose qu'on appelle, ce sont les fauteuils roulants. Hein,
1: sans fauteuil.
2: Forcément. Là vous compliquez un petit peu la chose. En tout cas la méthode semble porter ses fruits. Les personnes semble vraiment changer à la fin, dans le bon sens. Alors on leur coupe pas les jambes, non, tout va bien. Ils et elles marchent. Elles ne le disent pas ouvertement, ces personnes, mais en tout cas, elles se sentent mieux, d'après toujours la conseillère d'orientation, des randonnées qui ont fait baisser le nombre d'heures de colle distribuées dans l'établissement. Forcément, si c'est remplacé en même temps. Il n'y a plus d'heures de colle, forcément. Je sais pas. En tout cas, passer du temps dans la nature, nous dit la science, cette fois, plutôt qu'à l'intérieur, améliore à la fois la santé mentale que physique. Seul inconvénient, il y a des parents qui estiment cette méthode disciplinaire trop douce, interdisant même leur enfant à participer aux sessions. Donc voilà, il y a peut-être encore un peu de chemin à faire d'ici à ce qu'on voit ça en France. Mais non, il faut y aller peut-être encore plus à la dure finalement. Qu'est-ce que vous suggérez, Didier ?
1: Alors bien évidemment, je suis pour, mais alors randonnée avec un sac à dos de 40 kilos, sans eau, et on passe 3 jours en forêt.
2: Ouais, en gros, c'est l'armée, quoi. C'est bon, le retour, tant attendu et tant souhaité.
1: Il y a plein de gens qui disent, faut remettre le service national.
2: Et bien il revient.
1: Marguerite à suivre avec La Bosse. Et on se retrouve, nous, tout simplement, pour faire le point sur l'actualité à travers le rappel des titres. 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
1: Le tube de l'été, un peu plus de 7h30, le rappel des titres. À Leuze, une enquête après la découverte de 42 chats dans un congélateur et un réfrigérateur.
2: Une découverte macabre faite ces derniers jours dans la maison d'un septuagénaire. Les animaux ont été retrouvés par des jeunes en visite dans cette habitation en ruine. La SPA d'Hirson et les gendarmes sont intervenus rapidement sur place le 16 mai dernier. D'autres restes d'animaux auraient également été découverts, laissant penser à des faits de cruauté. Le propriétaire a été placé en garde à vue puis hospitalisé et l'enquête se poursuit.
1: Ils ont peut-être placé là en vue des prochaines chaleurs.
2: Peut-être.
1: À Fourmies, recrutement d'un second policier municipal.
2: La ville renforce sa police municipale et recrute un second agent. Ce poste s'inscrit dans le développement de la présence de proximité sur le terrain, avec des missions variées, la sécurisation des écoles, la surveillance de l'espace public, la prévention des incivilités, la gestion des manifestations, encore la médiation auprès de la population. Le futur policier municipal participera pleinement à la tranquillité du quotidien des habitants, au contact direct du terrain des services municipaux. Un poste à pourvoir à partir du 1er juillet. Candidature ouverte jusqu'au 14 juin.
1: On va peut-être faire sauter le couvre-feu, du coup.
2: Je ne suis pas sûr, hein, puisqu'il a été mis en place jusqu'à l'automne, je crois. En tout cas, pour quelques mois, quand même.
1: Rozoy-sur-Serre, les jardins de l'Amandier ouvrent leurs portes.
2: Une exploitation maraîchère engagée en conversion vers l'agriculture bio, avec à sa tête Amandine Tavernier, qui cultive une quarantaine de légumes et met aussi en avant des variétés anciennes, notamment de tomates. Cette démarche s'accompagne aussi de la vente de plants et d'une volonté de sensibiliser le public à la saisonnalité et au jardinage. Portes ouvertes le 7 juin prochain. Amandine Tavernier sera avec nous ce midi par téléphone, l'invité de la rédaction.
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1: Ça y est, c'est le début.
2: Allez, on va sortir le short, le t-shirt ou le Marcel si vous le portez bien, c'est possible.
1: Vous êtes préparé, vous, à l'arrivée du soleil?
2: Mais évidemment,
1: si vous m'avez dit pendant les mois, enfin les mois d'avant, vous allongiez.
2: Exactement, je me mettais à torse nu sur, mais même au début du printemps, là, en fait, alors qu'il faisait 17 degrés à peu près.
1: Résultat des courses, on a eu 3 semaines de flotte.
2: Exactement, faut se faire violence, vraiment. Hein. Bon, 11 degrés ce matin du côté d'Anor, Saint-Dinor, la Flamengrie, 24 degrés cet après-midi à Aubenton, Fontaine-lès-Vervins et à Tissoulan. Et côté ciel, pas grand-chose à dire, hein, le ciel sera bien bleu, hormis quelques petits nuages qui pourraient virevolter ici et là. Ce sera vraiment sympa aujourd'hui et ce n'est que le début puisque les températures notamment vont s'envoler. Hein. À partir de ce week-end, la semaine prochaine, 30 degrés à l'ombre.
1: À l'ombre.
2: S'il vous plaît, attention, méfiance, on va parler de crème solaire, d'hydratation, évidemment.
1: Les UV.
2: Dès ce week-end, rigolons pas avec ça puisque l'indice UV risque d'être assez élevé.
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7: Et en ce vendredi 22 mai, bonne fête au Émile. Les Béliers, attention à ne pas ternir votre réputation par des comportements qui ne vous ressemblent pas. Les Taureaux, votre partenaire cherchera à s'imposer davantage. Gémeaux, avec un peu de patience, la tempête s'atténuera. Cancer, utilisez votre potentiel pour mener, de façon très habile, votre barque en matière financière. Les Balances, laissez passer cette période un peu tendue en faisant preuve de retenue et de calme. Vierge, vous êtes chatouilleux aujourd'hui et de mauvaise humeur. Les Balances, prudence si vous êtes en couple. Scorpion, vous ne laisserez rien au hasard. Les Sagittaires, vous instaurez un rapport de force qui fera qu'envenimer la situation. Capricorne, sur le plan financier, vous pourrez vous accorder une petite trêve dans votre course aux économies. Verseau, une rencontre imprévue pourrait être à l'origine d'une liaison agréable. Enfin les Poissons, ne prenez pas de simples conseils pour des critiques. Allez, bonne journée.
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9: Retour de l'horoscope, ce sera tout simplement dans une heure. Merci d'avoir choisi Echo FM. Ça y est, c'est fait. Nos fleurs ont trouvé preneur.
10: Oui, parce que si vous écoutez Echo FM, vous pouvez régulièrement gagner des cadeaux. Ce fut le cas hier avec Annie de Buire qui est repartie avec 200 euros de fleurs avec Gédimat Fourmi. Fallait trouver le 56.
9: Ouais, c'est vrai, oui. 56. 200 euros de fleurs tout de même.
10: Oui, et ce n'était qu'un amuse-bouche puisqu'à partir de mardi, ce mardi 26 mai, bonne pioche, XXL débarque, Didier.
9: Ah, ça y est, on a, voilà, on a décidé de mettre du poids dans la pioche.
10: Avoir du boulot, le piocheur. Hein. 300 300 cases. Oui, vous allez me dire, oh là là, c'est beaucoup 300 cases, mais 10 cadeaux qui vont se glisser. Ça veut dire 10 cases gagnantes quand même, rien que ça.
9: 3 fois plus de chances de gagner.
10: Exactement, et pas n'importe lesquels de cadeaux. Hein. Un superbe barbecue, plus de 200 euros, 2 packs famille, valables pour 6 personnes, chacun aux grottes de Han. 150 euros à dépenser chez Gédimat, 100 euros chez Optique 2000 Fourmis, 4 paniers, valeur 42 euros chacun, garnis par les équipes des saveurs de nos fermes à la Capelle, 100 euros à dépenser chez Hirson Moto et VSP. Bref, alors là, c'est un début de feu d'artifice où je ne m'y connais pas, Didier.
9: Ouais, c'est vrai. Ou alors, ça sent les fêtes de fin d'année.
10: Ah, déjà c'est oui. Incroyable, quelle avance.
9: Jamais été aussi proche, vous savez. En attendant, notez bien le numéro 07 89 41 97 66. Le mot-clé, ce sera XXL. Bah oui, forcément, on a tous
10: bizarre,
9: pris
10: quand
9: du poids.
10: XXL, hein.
9: On a tous pris du poids.
10: Moi, XXL, ça me faisait penser à une chaîne un petit peu voilà, interdite aux moins de 18 ans qui était sur le câble.
9: Mais bien sûr que non.
10: Écoutez, non, point de ça chez nous.
9: Ça fait penser à Mylène Farmer. Hein.
10: Par exemple.
9: Bah oui.
10: En tout cas, jouez. Et ça se passe à partir de mardi, hein, après la pause là, et bien de ce lundi de Pentecôte. Ouais. Ça revient en fanfare. C'est bonne pioche.
9: À suivre le programme télé.
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7: Voici ma sélection télé pour ce vendredi. Nous sommes le 22 mai avec ce soir sur TF1 Mask Singer spécial Tour du Monde présenté par Camille Combal. Sur France 2, football, Lens, Nice, Coupe de France en direct à 20h35. Sur France

0: Vincent Lagaffe. Enfin sur RMC Life, Beauval, au plus près des animaux, série documentaire avec les soigneurs sur le pont ce soir. Bon zapping.
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2: Il est 8h00, soyez les bienvenus sur Eco FM. Nous sommes le vendredi 22 mai, c'est la deuxième heure de cette matinale au sommaire. Eh bien, traditionnel, c'est vous qui le dites.
3: On va parler de nos expressions un peu vieillottes que l'on a parfois en bouche. C'est vrai, on en connaît toutes et tous. Et exemple avec Manuela, notre secrétaire, qui cette semaine nous a sorti un petit « c'est une vérité de la palisse ». Et même, eh bien, chez mon papa, j'ai été étonné qu'il me dise « au diable les avarices et les avaricieux ». Alors là, c'est pareil, hein. C'est sorti de je ne sais où, de sa bouche, hein. Vraisemblablement.
2: Il a joué avec Louis de Funès, je pense.
3: Peut-être, j'ai l'impression. En tout cas, vous, quelle est votre vieille expression un petit peu, eh bien, sortie du grenier? À vous de nous l'écrire. Eh bien, on lit tout ça tout à l'heure.
2: L'animal du jour.
3: Le chien sauveur de koala. On partira en Australie. Un héros à quatre pattes qui va prendre sa retraite après, eh bien, des années de dur labeur. Et le pays, lui, cherche déjà un successeur, hein, puisque pendant 10 ans, ce chien nommé Bear a aidé les secours à retrouver des koalas blessés ou piégés dans les fameux incendies géants qui ont ravagé l'Australie. On parle déjà d'incendies outre-Atlantique. Malheureusement, on espère que tout va bien se passer de ce côté du globe.
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2: On fait le tour de l'actualité pour la deuxième fois dans cette matinale à direction Fourmies sans Tourson, bientôt offert aux urgences de l'hôpital.
3: L'association caritative ardennaise Star de Champagne, connue pour ses actions solidaires, sera présente mercredi prochain, 27 mai, à l'hôpital de Fourmies pour offrir ses 100 oursons en peluche aux urgences. L'objectif est de rassurer les enfants pris en charge et d'aider les soignants à créer un lien pendant les soins. L'association, parrainée par l'humoriste ardennais un peu piquant Jérémy Ferrari, organise aussi régulièrement des matchs de foot, des ventes caritatives de maillots, d'objets sportifs pour financer ses actions. Depuis 1996, elle a déjà distribué plus de 550 000 euros d'aide aux services pédiatriques de la région. Un reportage à découvrir la semaine prochaine. Et d'ailleurs, Didier, on peut vous le dire, une opération de la même ampleur est prévue du côté d'Hirson.
2: Ah, c'est pas mal.
3: Voilà.
2: Sinon, pour créer du lien avec les enfants, il y a d'autres personnes. Hein.
3: Ne me sortez pas toute cette tripotée là qui doit arriver. Ce n'est pas la peine.
2: Justement, ils tripotent. Voilà, on ne peut pas. À minuit, Proxy va enfin rouvrir en juin.
3: Oui, le magasin est repris par Rachid Archdal, déjà gérant d'un commerce à Ouassigny. Après plusieurs rebondissements et désaccords sur le projet, la vente du fonds de commerce a finalement été signée en avril. Le futur gérant prévoit une offre d'alimentation générale avec un commerce de proximité modernisé. Et pour faire fonctionner le magasin, une ancienne salariée reprise et de nouveaux emplois devraient être créés.
2: Bonne nouvelle.
3: Bonne nouvelle.
2: À Clairefailly, des enseignants sensibilisés au TDAH.
3: Une séance de sensibilisation s'est tenue cette semaine à l'école de Clairefailly. Pendant 2 heures, 11 enseignants ont participé à ce temps d'échange et d'infos autour du trouble du déficit de l'attention avec ou sans hyperactivité. Une initiative portée par l'association À Part Entière qui a permis de mieux comprendre le quotidien des personnes concernées. Les organisateurs saluent la mobilisation des enseignants et rappellent que la sensibilisation au TDAH reste un enjeu important dans le milieu scolaire.
2: Direction Bernou cette fois. Un nouveau city stade inauguré pour dynamiser la commune.
3: Dans cette commune située près d'Origny-Sainte-Benoite, un nouveau terrain multisport vient d'être inauguré afin de renforcer l'accès au sport et la vie locale. C'est vraiment la grande tendance, hein, le city stade pour le coup. Oui, un équipement de type city stade donc qui a été financé avec le soutien de l'État, de la région Hauts-de-France, des collectivités locales. C'est destiné aux jeunes, aux écoles, aux associations. Un nouvel espace qui vise à encourager la pratique sportive et le lien social en milieu rural.
2: Souvent des structures qui sont d'ailleurs dégradées.
3: Oui, notamment à Fourmies, il y en a une qui a été démontée il y a quelques mois encore.
2: À Hirson, haltérophilie, Alexine Bizot en or et triple record de France.
3: Oui, grosse performance pour Alexine Bizot lors de son déplacement à Franconville. La jeune athlète repart titrée et surtout avec 3 records de France à la clé. Déjà qualifiée pour les championnats de France élite U20, la compétitrice du club d'Hirson a frappé fort en moins de 48 kilos, 63 kilos à l'arraché, puis un record à 81 kilos à l'épaulé jeté.
2: Seulement.
3: Voilà. Elle établit également un nouveau record au total avec 144 kilos soulevés. Wow. Performance de très haut niveau, hein, qui confirme son excellente forme avant les championnats de France élite senior prévus à la mi-juin en Alsace.
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2: Elle doit pas manger que des épinards, elle doit s'entraîner quand même un peu, non?
3: Mais je sais pas, mais en tout cas moi, dès que je soulève mon sac de course, j'ai déjà mal au bras, imaginez.
2: 1,44 kg.
3: Bah exactement, non c'est pas possible, un pack d'eau je suis foutu. C'est incroyable.
2: Ça va mieux, ça va beaucoup mieux dans notre ciel.
3: Ouais, il faudra boire de l'eau hein, justement dans les prochains jours parce que ça va chauffer. Aujourd'hui, ce sera encore plutôt mesuré, ça ira à 11 degrés. D'ailleurs, à Anor ce matin, Saint-du-Nord-la-Flamangrie, 24 degrés cet après-midi à Aubenton, Fontaine-lès-Vervins à Tissoulan. On sera quand même déjà bien au-dessus des normales de saison qui sont autour de 20 degrés pour une fin mai, on va dire.
2: Enfin, ça fait 15 jours qu'on est en dessous.
3: Oui, hein. c'est vrai. Donc voilà, on a
2: commencé à me dire oui, on est au-dessus, machin.
3: Rassurez-vous, ça va aller. Et côté ciel, peu de choses à dire. Du ciel bleu, matin comme après-midi, ça va durer une paire de jours tout de même, on l'espère en tout cas, et la semaine prochaine, eh bien jusqu'à 30 degrés du côté des valeurs.
2: Téléphonez bien sûr aux personnes âgées.
3: Hein. c'est important, c'est vrai.
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2: Ouais, l'eau en bouteille hein, qui devrait augmenter de 30 à 40%.
3: Oh là là là là là là là.
2: Bon, c'est une info qui n'est pas vérifiée.
3: Ah d'accord, ah, non, mais c'est très bien. Mais l'eau du robinet sinon, écoutez.
2: Oui, l'eau.
3: Mais il faut boire l'eau du robinet, apparemment elle n'est pas mauvaise. Hein.
2: Non. Ça vient des chiottes.
3: Non mais si vous dites des trucs comme ça, ben ça y est, on est fichu.
2: Mais bon, bien évidemment, après il y a traitement, etc. Et c'est potable.
3: Et heureusement.
2: Si. Oui, heureusement. À suivre l'actualité, vous préférez quoi? Ah non, vous êtes avec votre truc brillant.
3: Bah oui, je mets de l'eau du robinet et ensuite, non, c'est pas bobo écolo ce que vous voulez. Non, ensuite c'est filtré à la Brita. Est-ce que tout est filtré? La question est posée.
2: Tout ce qui est médicaments, non.
3: Non, mais déjà tout ce qui est odeur, etc. Parce que parfois vous avez de l'eau, elle sent un peu, quoi.
2: Non,
3: monsieur.
2: Ouais. Non. Bon, écoutez. L'info nationale est à suivre, mais ça, il faut pas laisser vos chaussettes non plus.
3: Ben non.
2: L'info nationale est à suivre.
5: Bonjour à tous, l'essentiel de l'actualité. Bison futé voie rouge ce vendredi pour le week-end de la Pentecôte. La journée est annoncée comme la plus chargée du week-end sur l'ensemble du territoire, notamment vers la façade atlantique, la Méditerranée et la région Auvergne-Rhône-Alpes. Des difficultés importantes sont attendues aussi lundi dans le sens des retours. 4 jeunes de 16 à 18 ans interpellés et placés en garde à vue dans l'agglomération lyonnaise. Ils sont soupçonnés d'être impliqués dans l'incendie qui a fait 3 morts le 11 mai dernier à Décines-Charpieu. Les enquêteurs privilégient la piste d'un règlement de compte sur fond de trafic de stupéfiants. Le gouvernement, lui, a annoncé hier de nouvelles aides face à la flambée des carburants liés à la guerre au Moyen-Orient. La prime carburant versée par les employeurs va doubler de 300 à 600 euros par an. Des aides sont aussi prolongées pour les pêcheurs, les agriculteurs, les transporteurs et les entreprises du BTP. Au total, l'État prévoit 1,2 milliard d'euros de soutien, dont 700 millions pour ces nouvelles annonces. Et du foot, c'est ce soir la finale de la Coupe de France. Nice qui affronte Lens, donc au Stade de France, coup d'envoi à 21h, un affrontement entre deux clubs avec des dynamiques opposées cette saison. Lens qui a terminé deuxième s'est qualifié pour la Ligue des Champions, alors que Nice devra jouer les barrages la semaine prochaine pour se maintenir en Ligue 1. Très bonne journée à tous.
2: Un peu plus de 8h05 et on fait le tour en ce vendredi 22 mai des fêtes et anniversaires du jour. Bonne fête au Émile.
3: Exactement, Émile et Image peut-être d'ailleurs. Voilà, c'est ce qui me vient. C'est pas mal quand même.
2: C'est quand même plutôt pas mal. Ouais,
3: bonne fête à vous, cher Émile, en tout cas.
2: Et Image. Voilà. C'est ce que d'ailleurs les Émile donnent aux petits enfants.
3: Des images. Exactement.
2: Un seul anniversaire a retenu notre attention. L'actrice et chanteuse Camille Lou.
3: Elle a 34 ans aujourd'hui. Elle est née à Maubeuge, mesdames, messieurs. C'est une enfant du pays, comme on pourrait dire. Révélée par les comédies musicales 1789, Les Amants de la Bastille. Ou encore La Légende du Roi Arthur. Elle s'est imposée ensuite à la télévision dans certaines séries, notamment Cat's Eyes, c'était sur TF1, adaptation du fameux manga, et ça a cartonné en première saison. Ça tombe bien, une deuxième saison arrive dans les prochains mois, toujours sur la même chaîne.
2: Mais avec son prénom et son nom, comme ça, on croira toujours qu'elle a 5 ans, quoi, en fait.
3: Oui, c'est vrai. Alors non, elle a bien 34 ans,
2: hein,
3: après vérification.
2: Ça s'est passé un 22 mai né en 1967.
3: Un incendie qui ravage le grand magasin à l'innovation. Superbe bâtiment Art Nouveau de l'architecte Victor Horta dans la rue Neuve à Bruxelles. Un feu qui se déclare à l'heure du déjeuner dans une réserve du premier étage et qui gagne les étages supérieurs en se nourrissant des matières inflammables en abondance. Et ensuite, une panique, bien sûr, pour faire sortir tout le monde, si bien qu'il y aura tout de même 251 décès, 62 blessés. Incendie qui demeure peut-être même la plus grande tragédie qui ait vécu tout simplement eh bien, notre pays voisin, la Belgique. Ouais, incroyable quand même.
2: Ouais, ça a été...
3: Il y a près de 50 ans donc en fait.
2: Ça a dû prendre très très vite.
3: Exactement.
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2: Dans quelques minutes, c'est vous qui le dites. On va parler eh bien, de ces expressions parfois anciennes hein, que vous pourriez encore... Eh bien, tout simplement, utiliser à suivre mieux que moi. Ça doit être compliqué. Slimane.

0: que moi.
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2: Un référendum chaque jour sur Eco FM, c'est vous qui le dites. Alors dans les studios, c'est vrai que Manuela, qui a pris un coup de vieux quand même, hein, on va pas se mentir, nous a sorti c'est une vérité de la palisse. Oh. Et hier, eh bien votre papa Julien vous a sorti au diable les avarices et les avaricieux. Et oui.
3: Moi j'ai l'impression qu'on n'est pas au 21e siècle là, quand même dans cette histoire.
2: Passé au 15e.
3: Bah oui.
2: Et vous, alors quelle est la vieille expression que vous avez déjà entendue et où, eh bien que vous employez parfois? On a Séverine qui nous a répondu.
3: Et qui nous dit on n'a pas la bourse des Rothschild. Hein, voilà, ça veut dire qu'on n'est pas éternellement de l'argent, quoi, en fait. Hein, faire attention, voilà. Ou encore, c'est pas Versailles ici.
2: On reprit dans la pub. Hein,
3: ça, j'aime bien parce qu'effectivement, la pub s'en empare et après, bah, ça arrive quasiment dans le domaine public, en fait.
2: C'est vrai, bah, incroyable. Qui n'a pas dit, bon, allez, en éteignant la lumière, c'est pas Versailles ici.
3: Et ça, c'est le succès d'une pub. Hein. Ça, c'est un truc bien fait quand même, là.
2: Exactement. Hélène.
3: Bien mal acquis ne profite jamais. Mettre du beurre dans les épinards, hein, ou encore, c'est la fameuse goutte d'eau qui fait déborder le vase. On pourrait en citer, c'est vrai, beaucoup.
2: C'est vrai, bien mal acquis ne profite jamais. Bon, ça dépend, ça dépend pour qui.
3: Exactement.
2: Mathéo.
3: Il pleut comme un gravelotte.
2: Il y a deux trucs parce que non, c'est ça tombe comme un gravelotte.
3: Exactement.
2: Et ça fait référence, eh bien, à des guerres où on se tirait dessus, mais à vue, hein. Donc il y avait plus, eh bien, de morts que de balles.
3: C'est exactement cela. Et ce qui est fou, c'est que parfois on a tendance à déformer un peu les expressions.
2: Fou,
3: en fait.
2: Souvent, oui.
3: Même si le sens reste, eh bien, plutôt compréhensible.
2: Bah vous les déformez pas, vous les mixez.
3: Bah moi, je pense. Et c'est vrai.
2: Et c'est pas si.
3: Exactement.
2: La Fabienne.
3: Il ne faut pas vendre la peau de l'ours avant de l'avoir tué.
2: C'est vrai.
3: Ce qui est vrai. Et c'est vrai que les dictons, en général, ou en tout cas les expressions plutôt, sont pleins de bon sens. Hein.
2: Oui, c'est vrai. Bah oui, si vous commencez... parce que tant que t'as pas la peau...
3: Ah ben voilà.
2: On a paulette.
3: Alors celle-ci, je ne la connaissais pas. J'ai mis un peu de trompe-couillon aujourd'hui. Vous connaissez le trompe-couillon, Didier? Bon, moi, j'en ai jamais mis. C'est du rouge à lèvres, évidemment.
2: Ça, c'est du trompe-couillon.
3: Ah, du trompe-couillon.
2: Ouais.
3: C'est incroyable, hein.
2: J'aime bien la version.
3: C'est-à-dire, finalement, que le rouge à lèvres servirait, eh bien, voilà, à appâter, peut-être, effectivement.
2: À appâter les couillons comme
3: voilà.
2: Nous, hein.
3: Alors, ça pourrait être attrape-couillon, trompe-couillon, là, pour le coup, assez spécial. Bisous, Paulette, en tout cas.
2: Attention, si elle a mis du rouge à lèvres, ça se verra.
3: Exactement.
2: Bérangère.
3: On pourrait écrire un livre tellement j'en utilise. Bon, on n'a pas d'exemple, malheureusement, avec Bérangère.
2: Bah, c'en est une.
3: C'est vrai.
2: Amandine.
3: Utiliser l'huile de coude.
2: Ah oui,
3: mettre de l'huile de coude, etc. C'est-à-dire, bah voilà, là, on donne de soi pour réaliser quelque chose.
2: C'est-à-dire que la version, maintenant, ce serait, on sort les doigts, quoi.
3: C'est plus radical. Mais moi, quand j'étais gamin, c'est vrai que l'huile de coude, je pensais vraiment que c'était de la vraie huile, pour le coup.
2: Ah oui.
3: Vous voyez, je pensais qu'on mettait de l'huile quelque part. Qui venait peut-être pas du coude, quand même, j'étais pas à ce point demeuré.
2: Mais on était
3: pas
2: loin.
3: Mais quand même, il y avait un début.
2: On était pas loin. Utilise l'huile de coude.
3: Bah oui,
2: bien évidemment. On a Séverine.
3: Il faut balayer devant sa porte avant de balayer devant celle des autres.
2: Au grand jamais, je vais aller balayer devant les portes des autres.
3: Ça, c'est clair. Je veux bien déneiger quand il y a de la neige. À la rigueur, chez mon voisin, il n'y a pas de souci.

0: aussi, bah, pour aider, parce que s'il y a des gens qui passent sur le trottoir, ouais, après, qu'est-ce qu'on va me dire, la municipalité? Mais il fallait nettoyer, hein.
1: Oui, oui, oui.
0: Ah, oui. Si le voisin ne peut pas nettoyer, on va l'aider.
1: Non, mais vous
0: quand
1: non
0: même.
1: Plus. Vous
0: avez, oui, c'est vrai.
1: Vous avez parfois des douleurs.
0: Exactement.
1: Aussi. La Catherine.
0: C'est l'hôpital qui se moque de la charité. On pourrait même se dire, se fout de la charité, parce ouais, que c'est vraiment le côté un peu familier qui ressort dans cette expression. Voilà, c'est une expression assez connue quand même.
1: Catherine aussi est modérée, voilà.
0: Peut-être.
1: On a Daniel Le.
0: Il n'a pas inventé le fil à couper le beurre.
1: Ouais, très mauvaise expression.
0: Dans le même genre, j'ai pas inventé l'eau chaude ou des choses comme ça,
1: oui,
0: vous voyez.
1: Oui, c'est vrai. Oui. Je me rappelle d'un chef d'atelier qui m'avait sorti ça, m'avait mis beaucoup en colère. Je l'avais traité de tous les noms.
0: Oh là là, et qu'est-ce qui s'est passé ensuite?
1: Nous, j'ai on veut connaître une semaine.
0: Voilà, non, mais faut aller jusqu'au bout de l'histoire. Mais vous êtes repris après.
1: Oui.
0: Une mise à pied d'une semaine.
1: Une semaine.
0: Ça
1: oui,
0: va encore.
1: Oui. Pour terminer, on a Pape.
0: Bah, c'est vieux comme Hérode. Bah, comme un peu toutes ces expressions, justement, qui datent d'hier ou peut-être même d'avant-hier quand même.
1: Mais est-ce que ce n'est pas tradition?
0: Ah, mais si, je pense que pour le coup, et même les plus jeunes ont tendance à réutiliser malgré tout ces expressions. Ça reste dans le patrimoine, quelque part, de notre belle langue française. Merci à tous pour vos différentes réponses. Là aussi, c'était encore nombreux.
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1: À suivre, eh bien, 8h30, ce sera tout simplement le rappel des titres. Côté musique, c'est John Maman. Ça passe, c'est tout nouveau, c'est sur Echo. 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
1: 8h30, merci d'avoir choisi Éco FM, le rappel des titres de ce vendredi 22 mai. À Fourmies, 100 oursons bientôt offerts aux urgences de l'hôpital.
2: L'association caritative ardennaise Star de Champagne, connue pour ses actions solidaires, sera présente mercredi prochain, 27 mai, à l'hôpital de Fourmies pour offrir ses 100 oursons en peluche aux urgences. L'objectif, rassurer les enfants pris en charge et aider les soignants à créer un lien pendant les soins. Une association parrainée par l'humoriste ardennais Jérémy Ferrari, qui organise aussi régulièrement des matchs de foot, des ventes caritatives, de maillots, de objet sportif pour financer ses actions. Depuis 1996, elle a déjà distribué plus de 550 000 euros d'aide au service pédiatrique de la région. Un reportage sera écouté la semaine prochaine et sachez que le même dispositif est prévu pour l'hôpital d'Hirson.
1: Direction minuit, cette fois Proxiva, enfin rouvrir en juin.
2: Le magasin est repris par Rachid Archdal, déjà gérant d'un commerce à Ouassini. Après plusieurs rebondissements et désaccords sur le projet, la vente du fonds de commerce a finalement été signée en avril. Le futur gérant prévoit une offre d'alimentation générale avec un commerce de proximité modernisé. Pour faire fonctionner le magasin, une ancienne salariée est reprise et de nouveaux emplois devraient être créés. C'est plutôt sympa pour l'ancienne salariée quand même.
1: C'est vrai, mais pendant un moment j'ai cru que c'était Rachida Dati.
2: Alors, rien à voir. Pas du tout, rien à voir du tout, Rachida reste à Paris.
1: Ils sont haltérophilie, Alexine Bizot en or et triple record de France.
2: Une belle, très belle performance pour Alexine Bizot lors de son déplacement à Franconville. La jeune athlète repartit très et surtout avec trois records de France à la clé. Déjà qualifiée pour les championnats de France élite U20, la compétitrice du club d'Hirson a frappé fort en moins de 48 kilos, 63 kilos à l'arraché, puis un record à 81 à l'épaulé jeté. Elle établit aussi un nouveau record au total avec 144 kilos soulevés. On ne fera pas mieux, Didier.
1: C'est fou hein, quand même.
2: C'est incroyable. Hein.
1: Trois fois son poids.
2: Bravo à elle.
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1: On va la féliciter parce que c'est quand même, enfin, il y a beaucoup de techniques.
2: Oui.
1: Bien évidemment, on fait un peu de force aussi, enfin, je suppose.
2: Oui.
1: Et surtout, beaucoup d'entraînement.
2: Exactement. On l'avait eu, hein, Alexine, en interview il y a quelques mois sur Echo FM, et c'est vrai qu'on sentait, eh bien, sa rage de gagner, pourquoi pas, être un jour, eh bien, encore à des, à obtenir des titres mondiaux. On lui souhaite, en tout cas.
1: Enfin, moi, j'ai beau avoir la rage, hein.
2: Alors,
1: 144 kilos.
2: Alors, ça passe pas.
1: Ça va passer en tout cas pour eh bien, le soleil aujourd'hui.
2: Je suis sûr que ça va sentir les grillades dans les jardins, à mon avis, ce week-end. C'est vrai, peut-être déjà aujourd'hui, même si on est en pleine semaine. C'est vrai, avec ces températures qui s'annoncent vraiment agréables déjà cet après-midi, hein, 24 à Aubenton, Fontaine-lès-Vervins à Tissoulan. Pour l'heure, 11 degrés ce matin à Anord, Saint-du-Nord et la Flamand-Gris. Et côté ciel, on lève la tête, on voit du bleu et on est content.
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1: Merci d'avoir choisi Echo FM. Dans quelques minutes, l'animal du jour. On va vous parler d'un chien sauveur de koala. C'est pas chez nous, mais c'est plutôt... Bon, là, il va prendre sa retraite.
2: Une belle histoire. Et oui, l'un s'en va, un autre est recherché. Direction donc l'Australie.
1: Eh ben, Kylie Minogue.
2: Tiens.

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6: Et en ce vendredi 22 mai, bonne fête au Émile. Les Béliers, attention à ne pas ternir votre réputation par des comportements qui ne vous ressemblent pas. Les Taureaux, votre partenaire cherchera à s'imposer davantage. Gémeaux, avec un peu de patience, la tempête s'atténuera. Cancer, utilisez votre potentiel pour mener, de façon très habile, votre barque en matière financière. Les Balances, laissez passer cette période un peu tendue en faisant preuve de retenue et de calme. Vierge, vous êtes chatouilleux aujourd'hui et de mauvaise humeur. Les Balances, prudence si vous êtes en couple. Scorpion, vous ne laisserez rien au hasard. Les Sagittaires, vous instaurez un rapport de force qui fera qu'envenimer la situation. Capricorne, sur le plan financier, vous pourrez vous accorder une petite trêve dans votre course aux économies. Verseau, une rencontre imprévue pourrait être à l'origine d'une liaison agréable. Enfin les Poissons, ne prenez pas de simples conseils pour des critiques. Allez, bonne journée.
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1: Et oui, tout au bout du monde. En tout cas, ce matin, on vous emmène en Australie. On vous raconte cette belle histoire de ce chien. Un héros, bien évidemment.
2: Exactement, héros à quatre pattes hein, qui prend bientôt sa retraite et le pays, l'Australie, lui cherche déjà un successeur. 10 ans d'exercice pour Beer qui a aidé les secours à retrouver des koalas blessés, piégés dans des incendies géants qui ont ravagé l'Australie ces dernières années. Et il faut savoir que grâce à ce flair exceptionnel, il aurait permis de sauver plus de 100 koalas quand même, Didier.
3: Ouais, c'est pas rien.
1: C'est énorme.
2: Et aujourd'hui, l'association de protection animale IFAW ou IFO, lance un drôle de recrutement, trouver le prochain chien détecteur de koalas. Quel est le profil, Didier ? Eh oui, on cherche le profil.
1: Je pense déjà que il faut que ce soit un chien qui soit assez véloce.
2: Bah oui, quand même, exactement. Donc un chien énergique, un peu obsessionnel pour ne jamais abandonner une piste. Donc ça, c'est très important. D'où avec les koalas, tant qu'à faire,
1: c'est
2: peut éviter de les
1: retrouver.
2: Parce que sinon, on va en retrouver aucun. De taille moyenne, assez robuste pour la brousse, mais pas trop lourd pour être porté si besoin.
1: Ouais.
2: Ça, c'est bien aussi d'y penser. Donc en gros, l'association elle privilégie des chiens, même s'ils viennent de refuge, c'est ok, puisqu'il y a des animaux trop agités pour une adoption classique qui peuvent devenir d'excellents sauveteurs. Et c'est vrai que c'est important aussi d'embaucher ce chien, puisqu'on nous dit que les koalas sont menacés en Australie. Ces grands incendies, pour en reparler, de 2019 ont détruit une partie de leur habitat. Beaucoup souffrent aussi d'une maladie appelée chlamydia qui les rend parfois infertiles.
1: Ouais.
2: Donc la reproduction...
1: C'est bon comme maladie, chlamydia.
2: Chlamydia, oui, alors c'est poétique. Oui, exactement, mais c'est moins fun quand vous l'avez. En tout cas, en cas de danger, les koalas ont le réflexe de grimper tout en haut des eucalyptus, ça c'est tradition. Malheureusement, ces arbres, ils brûlent très très vite, une combustion rapide, et le futur successeur, nous dit-on, de Beer, devra donc avoir du flair, du courage, et surtout beaucoup de patience tout de même. On vous donnera quelques nouvelles dès lors qu'on en disposera, bien sûr.
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1: Bon, après, on pourrait proposer votre petite chienne.
2: Je sais que vous allez évoquer Patty, évidemment. 6 kilos, Yorkshire de son état.
1: Ouais.
2: Elle ira pas loin.
1: Après, plutôt adepte du canapé, de Netflix.
2: Non, mais ce qui me fait marrer, c'est que les Yorkshire terriers, si vous ne connaissez pas son histoire, en gros, ou leur histoire plutôt, c'est qu'à la base, ce sont des chiens que l'on mettait dans la musette des travailleurs. Ils allaient à l'usine, voilà. Et puis, quand les travailleurs arrivent à l'usine, ils lâchaient le Yorkshire pour aller chasser les proies, les petits rats,
1: Ouais, c'est un terrier.
2: Aujourd'hui, le Yorkshire n'a plus rien à voir. Il reste dans le canapé, il le ronfle devant le feu.
1: Le lâche dans le salon.
2: Exactement. Et il ne fait rien. Même une mouche, il a du mal à la gober. C'est incroyable.
1: On vous parle deux minutes quand même de ce bonne pioche. Mais attention, c'est une bonne pioche XXL qui vous attend à partir de mardi.
2: Exactement, notez bien la date, mardi 26 mai, c'est-à-dire en début de semaine prochaine, juste après le lundi de Pentecôte. Une grille XXL, c'est vrai, 300 cases, mais 10 cadeaux à l'intérieur, plus de 1000 euros de lot au total. Il y a notamment un super barbecue qui dépasse déjà les 200 euros quand même.
1: Ouais, c'est vrai. Donc l'occasion est de passer un petit coup de chaud à chats qu'on a retrouvé du côté de l'Eure.
2: Oui, alors ça ne fera rien si on les passe au coup de chaud malheureusement. Vous avez deux packs famille valables pour 6 personnes aux grottes de Han en Belgique. 150 euros à dépenser chez Jedimat.
1: Le pack du domaine des grottes de Han, c'est pour faire les deux. La grotte et le parc animalier.
2: Exactement, c'est vraiment du tout compris pour le coup. C'est vraiment génial. 150 euros chez Jedimat, 100 euros chez Optique 2000 Fourmis. Vous avez besoin de lunettes de soleil pour l'été.
1: Ça
2: arrive.
1: Ça peut arriver.
2: Eh oui. 4 paniers valeur 42 euros chacun, garnis par les équipes des saveurs de nos fermes à la Capelle. Vous allez forcément vous régaler. 100 euros à dépenser chez Hirson Moto et VSP si vous souhaitez acheter un peu d'accessoires, etc.
1: Ouais. Bah, vous venez d'acquérir, un nouveau scooter.
2: Oui.
1: Il vous faut des gants, un casque, des choses comme ça.
2: Ouais.
1: Ça peut vous servir.
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1: Ou alors, il y a un autre truc aussi.
2: Alors, c'est quoi ?
1: Votre femme vient d'avoir le permis de conduire.
2: Ouais,
1: il vous faudra de toute façon un casque.
2: Ah, d'accord. Bon, très bien. En tout cas, quoi que vous vouliez, quoi que vous fassiez, vous revenez bien sûr à partir de mardi pour Bonne Pioche puisque ça redémarrera dès 9h10.
1: Le mot-clé ? Eh bien, ce sera tout simplement XXL. Le numéro de téléphone, notez-le, 07 89 41 97 66. C'est la fin de cette matinale. Prochain point sur l'info, ce sera aux alentours de midi. Et comme on ne va pas se retrouver tout de suite, vous souhaitez un très bon week-end sous le soleil.
2: Exactement. C'était trop facile.
1: À suivre le programme télé.
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4: Voici ma sélection télé pour ce vendredi. Nous sommes le 22 mai avec ce soir sur TF1 Masked Singer spécial Tour du Monde présenté par Camille Combal. Sur France 2, football, Lens, Nice, Coupe de France en direct à 20h35. Sur France

0: Beauval, au plus près des animaux, série documentaire avec les soigneurs sur le pont ce soir. Bon zapping.
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3: Et en ce vendredi 22 mai, bonne fête au Émile. Les Béliers, attention à ne pas ternir votre réputation par des comportements qui ne vous ressemblent pas. Les Taureaux, votre partenaire cherchera à s'imposer davantage. Gémeaux, avec un peu de patience, la tempête s'atténuera. Cancer, utilisez votre potentiel pour mener, de façon très habile, votre barque en matière financière. Les Balances, laissez passer cette période un peu tendue en faisant preuve de retenue et de calme. Vierge, vous êtes chatouilleux aujourd'hui et de mauvaise humeur. Les Balances, prudence si vous êtes en couple. Scorpion, vous ne laisserez rien au hasard. Les Sagittaires, vous instaurez un rapport de force qui fera qu'envenimer la situation. Capricorne, sur le plan financier, vous pourrez vous accorder une petite trêve dans votre course aux économies. Verseau, une rencontre imprévue pourrait être à l'origine d'une liaison agréable. Enfin les Poissons, ne prenez pas de simples conseils pour des critiques. Allez, bonne journée!
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2: Voici ma sélection télé pour ce vendredi. Nous sommes le 22 mai avec ce soir sur TF1 Masked Singer spécial Tour du Monde présenté par Camille Combal. Sur France 2, football, Lens, Nice, Coupe de France en direct à 20h35. Sur France

0: Vincent Lagaffe. Enfin, sur RMC Life, Beauval, au plus près des animaux, série documentaire avec les soigneurs sur le pont ce soir. Bon zapping.
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3: Et en ce vendredi 22 mai, bonne fête au Émile. Les Béliers, attention à ne pas ternir votre réputation par des comportements qui ne vous ressemblent pas. Les Taureaux, votre partenaire cherchera à s'imposer davantage. Gémeaux, avec un peu de patience, la tempête s'atténuera. Cancer, utilisez votre potentiel pour mener, de façon très habile, votre barque en matière financière. Les Balances, laissez passer cette période un peu tendue en faisant preuve de retenue et de calme. Vierge, vous êtes chatouilleux aujourd'hui et de mauvaise humeur. Les Balances, prudence si vous êtes en couple. Scorpion, vous ne laisserez rien au hasard. Les Sagittaires, vous instaurez un rapport de force qui fera qu'envenimer la situation. Capricorne, sur le plan financier, vous pourrez vous accorder une petite trêve dans votre course aux économies. Verseau, une rencontre imprévue pourrait être à l'origine d'une liaison agréable. Enfin les Poissons, ne prenez pas de simples conseils pour des critiques. Allez, bonne journée.
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0: à s'imposer davantage. Gémeaux, avec un peu de patience, la tempête s'atténuera. Cancer, utilisez votre potentiel pour mener, de façon très habile, votre barque en matière financière. Les balances, laissez passer cette période un peu tendue en faisant preuve de retenue et de calme. Vierge, vous êtes chatouilleux aujourd'hui et de mauvaise humeur. Les balances, prudence si vous êtes en couple. Scorpion, vous ne laisserez rien au hasard. Les sagittaires, vous instaurez un rapport de force qui fera qu'envenimer la situation. Capricorne, sur le plan financier, vous pourrez vous accorder une petite trêve dans votre course aux économies. Verseau, une rencontre imprévue pourrait être à l'origine d'une liaison agréable. Enfin les poissons, ne prenez pas de simples conseils pour des critiques. Allez, bonne journée.
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3: Bonjour, dans l'actualité de ce vendredi 22 mai à Fourmies, le parti des travailleurs s'inquiète d'une possible fermeture de la piscine. Le communiqué rappelle que cet équipement très utilisé par les familles, les scolaires, les clubs reste un loisir accessible pour de nombreux habitants qui ne peuvent pas partir en vacances. Le parti estime que la piscine, plus que quinquagénaire, doit être rénovée mais refuse une fermeture définitive avant l'ouverture de la future piscine intercommunale prévue elle en 2028. Le parti dénonce enfin les politiques d'austérité et appelle les habitants à défendre les services publics locaux. Agression d'un octogénaire après un gain d'argent à Maubeuge, deux hommes condamnés. En avril 2025, un homme de 85 ans se trouve dans un café après avoir gagné de l'argent à un jeu lorsqu'il est repéré par deux hommes. Selon l'enquête, ils le suivent ensuite jusqu'à son domicile à Hon-Hergy en prenant le bus. Arrivé chez lui, il l'aurait agressé en le poussant et en le fouillant avant d'être surpris par des voisins venus intervenir. L'un des suspects sort alors un couteau avant de prendre la fuite avec son complice. Le tribunal les a toutefois reconnus coupables et les a condamnés à 6 mois de prison ferme aménageable. Enfin, des travaux sur la RN2, circulation perturbée entre la Flamengrie et la Capelle. Ce sera à partir du 29 juin. Des travaux de réfection de la chaussée vont avoir lieu sur la RN2 entre la Flamengrie et la Rouilly du 29 juin au 17 juillet. La circulation sera partiellement fermée dans le sens la Capelle vers Avesnes-sur-Helpe avec une déviation obligatoire mise en place. Dans l'autre sens, la circulation sera maintenue mais limitée à 50 km/h avec interdiction de dépasser. Les travaux visent à améliorer la sécurité et le confort des usagers. Voilà pour l'actualité de ce 22 mai, la sélection quintée de Fabrice, à direction Paris-Vincennes. 7, 2, 13, 6, 8, 11, 9 et 14.
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3: Ciel bleu et douceur, jusqu'à 24 degrés cet après-midi à Féron, Anor, Marly-Gaumont, 24 degrés à Bèves, Vervin et Laon. Demain, soleil, dimanche, soleil, lundi, pareil, au moins jusqu'à la fin de semaine prochaine avec des températures qui vont encore augmenter.
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3: Et tout de suite sur Éco FM, l'actualité nationale, puis on vous emmène au jardin de l'Amandier à Rozoy-sur-Serre, avec des portes ouvertes le 7 juin prochain. On va parler fruits et légumes, bio s'il vous plaît, avec Amandine Tavernier qui est notre guide du jour. C'est dans une minute, ne bougez pas.
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5: Bonjour à tous, l'essentiel de l'actualité des affrontements à Paris cette nuit avant la finale de la Coupe de France entre l'OGC Nice et le RC Lens. Une importante rixe impliquant des supporters niçois a éclaté dans le 10e arrondissement. Au moins 6 personnes ont été blessées dont une gravement. 65 personnes ont été interpellées et placées en garde à vue. La consommation de carburant a reculé de 14% en France au mois de mai par rapport à l'an dernier. Une annonce du ministre de l'économie Roland Lescure. Elle est liée à la hausse des prix à la pompe liée au conflit au Moyen-Orient. Et face à cette hausse, justement, le gouvernement renforce ses aides. La prime carburant employeur va être doublée avec un plafond porté à 600 € par an. Les dispositifs pour les secteurs les plus exposés comme la pêche, l'agriculture, le transport ou encore le BTP sont aussi prolongés jusqu'à la fin août. Et puis Flavie Flamand sort du silence après sa plainte pour viol déposée contre Patrick Bruel. Dans une interview au groupe M6, l'animatrice affirme avoir été agressée en 1991 alors qu'elle n'avait que 16 ans. Flavie Flamand conteste fermement la version de la défense de Patrick Bruel. Les avocats du chanteur évoquent une relation consentie. Voilà pour l'essentiel de l'actualité. Bonne journée à tous.
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3: Le 6 minutes de la rédaction d'Eco FM à la mi-journée, juste après l'actualité nationale. On va vous parler bio ce matin parce que, eh bien, le bio, c'est beau et c'est bien.
4: Le bio, il paraît que c'est la vie. C'est comme ça, on vous emmène au jardin, en tout cas à la mi-journée. Pas n'importe lequel, hein, direction Rozoy-sur-Serre pour découvrir les jardins de l'Amandier. Des portes ouvertes sont d'ailleurs organisées le 7 juin prochain. Et aujourd'hui, notre guide s'appelle Amandine Tavernier. Bonjour Amandine.
6: Bonjour.
4: Bienvenue sur Eco FM. D'abord, eh bien, présentez-nous tout d'abord ces jardins justement de l'Amandier et aussi votre parcours personnel eh bien, dans ce maraîchage. Dites-nous tout, Amandine.
6: Alors, les jardins de l'Amandier, c'est une exploitation qui a été créée il y a 3 ans, fin 2023, sur 1 hectare, où je cultive une quarantaine de fruits et légumes sur toute l'année. Toute la saison, il y a des légumes à vendre et également des fruits. Il y a des arbres fruitiers qui ont été implantés dès le départ et qui commencent enfin à donner. Tout est en bio, avec bientôt l'arrivée de quelques poules pondeuses pour compléter tout ce petit monde-là.
4: Voilà, donc que des bonnes choses à manger, on l'aura bien compris quand même à la mi-journée, j'imagine en tout cas.
7: Les poules sont
6: exactement
7: bio. Les poules sont bio.
6: Les poules, alors je viens de les avoir, j'attends la confirmation de l'auditrice. Voilà, mais le but c'est qu'elles soient bio. Enfin, le but c'est que toute l'exploitation soit bio. Ouais. Vu que c'est un nouvel atelier, il faut que la certification. Qu'on ait le tampon pour pouvoir dire qu'elles sont bio.
4: Voilà. Alors justement, dans le mail que vous nous avez fait parvenir, Amandine, vous nous parlez de conversion en bio. Concrètement, comment cette étape s'est déroulée? Est-ce que ça a été difficile? Quelles ont été, oui, les étapes eh bien, pour passer au bio? Les contraintes, dites-nous tout.
6: Alors en fait, moi j'ai repris une exploitation qui était... Enfin, j'ai repris une terre qui était en conventionnel et dès le départ, j'ai voulu être en bio. Donc quand c'est comme ça, en fait, il faut se notifier auprès de l'agence bio et dès le départ, on travaille comme les bio, donc on achète des semences bio, on met que de l'engrais organique, on suit le cahier des charges bio, mais pendant deux ans, on peut pas encore l'appeler bio puisqu'il faut le temps que la terre, un peu de temps de repos entre guillemets pour que la terre puisse être appelée bio.
7: Il faut qu'elle élimine un petit peu tout ce qu'elle a en elle pour à un moment
6: exactement
7: donné. D'accord.
6: Exactement. On se laisse un temps, voilà, où nous, en tant que producteur, on fait tout ce qu'il faut comme le bio, mais on n'a pas encore le droit de l'appeler bio puisque voilà.
4: Justement, cette étape, Amandine, vous l'avez trouvée difficile ou alors tout s'est globalement bien passé?
6: Ça s'est bien passé. En fait, moi, dès le départ, je voulais être en bio. Donc, en fait, j'ai déjà suivi le cahier des charges, ce que je voulais faire dès le départ. Et l'organisme certificateur, il sait nous dire, il sait aussi nous guider. À la fois, ils sont très stricts sur ce qu'il faut faire. Et en même temps, ils savent nous guider. Quand on a des questions, quand on sait pas trop, ben, on les appelle. Et ils savent nous accompagner. Donc, ce qui est très, très bien, en fait.
7: Alors, Amandine, avant de vous lancer, dans le bio, Qu'est-ce que vous faisiez avant?
6: Alors avant, j'étais accompagnatrice Réagir. J'accompagnais des exploitants en difficulté, des exploitants agricoles en difficulté. J'ai fait ça pendant quelques années et un petit peu avant mes 40 ans, j'ai décidé de enfin vivre mon rêve et m'installer. Et du coup, j'ai repris une formation maraîchage technique bio en Normandie pour pouvoir m'installer et essayer d'en vivre et pas me retrouver en difficulté moi-même quelques années plus tard.
4: Donc vous savez de quoi vous parlez forcément. Justement, quand vous rencontriez eh bien, ces exploitants, quelles étaient les principales difficultés? Qu'est-ce qui revenait souvent finalement?
6: Alors c'était beaucoup des difficultés humaines qui allaient derrière apporter des difficultés techniques et des difficultés économiques. Souvent, quand l'exploitation ne va pas bien, c'est que l'homme ou la femme ne va pas bien. Ouais. Voilà. Enfin, moi, c'est ce que je rencontrais beaucoup. Alors, je travaillais dans la Marne, qui est un secteur quand même assez privilégié pour l'agriculture, où c'est un secteur qui fonctionne normalement plutôt bien. Et généralement, quand l'exploitation n'allait pas, c'est que l'homme n'allait pas.
7: Voilà. Alors, vous vous êtes dit, vous accompagniez des gens qui n'allaient pas forcément bien, et vous êtes dit, je vais me lancer moi pour voir si tout va bien.
6: C'était mon rêve de petite fille et je me suis dit, à l'approche de la quarantaine, on va essayer de vivre son rêve et puis si on n'y arrive pas, c'est pas grave, on retournera travailler en bureau, mais on essaye que ça se passe bien et que ça fonctionne.
4: En tout cas, vous positivez et ça fait du bien aussi à entendre dans ce corps de métier qui est si, ou en tout cas où on parle beaucoup de négatif forcément. On va revenir donc à votre parcours actuel puisque vous nous le disiez, vous cultivez une quarantaine de légumes. Justement, comment vous choisissez tout ça, ces variétés, les priorités de production, comment ça se passe?
6: Alors les variétés, alors déjà je fais beaucoup de variétés que j'aime, Ça,
4: oui. C'est toujours ça, mieux, c'est bien.
6: C'est ça, on est premier consommateur du jardin, donc il faut que ça fonctionne. Après, je choisis, en fait, enfin, dans les légumes, je choisis toujours des variétés par rapport au goût. Donc, je travaille avec deux semenciers qui font des semences bio. Moi, je travaille qu'avec des semences qui sont reproductibles. Je veux pas d'hybrides, c'est autorisé en bio, mais moi, je n'en veux pas. Je trouve que c'est important que les gens puissent récolter leurs graines et les recultiver derrière. Je trouve que c'est important de pas les laisser que aux semenciers. Et du coup, je choisis vraiment les variétés par rapport au goût. J'ai envie que les gens qui goûtent un légume, ils disent mais c'est super bon. Rien qu'une simple carotte, j'ai envie qu'on me dise mais on sent la différence, elles sont bonnes vos carottes.
4: Alors j'ai pu voir, Amandine, que vous aviez énormément de variétés de tomates quand même.
6: Exactement, oui. Cette année, j'ai, je crois, 12 grosses variétés et 10 tomates cerises. Donc c'est pareil. Donc tous les ans, j'essaye 2-3 variétés. Et le reste, ce sont des classiques. Enfin, tout cas, des variétés où je suis sûre qu'il y a du goût, je suis sûre qu'il y a de la saveur et que les gens vont se faire plaisir en les mangeant, soit en me les achetant, soit en m'achetant les plants et en les cultivant eux-mêmes.
7: Alors à la mi-journée, quelle est votre variété de tomates préférée? Tout simplement.
6: Alors moi, j'en ai deux que j'adore. C'est la Double Rich, qui est une grosse rouge pleine de chair, pleine de jus, avec peu de pépins. Et la Rose de Berne, qui est une. Enfin, ce sont toutes des variétés anciennes pour la plupart. Enfin, oui, ce sont toutes des variétés anciennes.
4: Mais qu'est-ce qu'elles ont de plus justement, voilà, au goût. Quelles sont les caractéristiques précises?
6: La Rose de Berne, elle a une peau très très fine et un goût. Enfin, elle est vraiment excellente.
4: Et on sent que vous aimez ça.
6: Oui, voilà. Les clients, une fois qu'ils y ont goûté, ils y reviennent. Et après, je fais des variétés, enfin, je fais d'autres choses. Par exemple, dans les courges, je fais de la Delicata, qui est très peu connue. Et souvent, les gens, au départ, ils sont un peu frileux. Et je leur dis, mais goûtez-y, essayez. Et par exemple, la Delicata, l'année dernière, en 2 mois, elle est partie parce qu'elle était tellement bonne que... Enfin, c'était un essai, elle était tellement bonne que c'est parti très, très vite. Et donc, cette année, j'ai triplé la production de Delicata parce qu'il y a du retour derrière.
4: Bon, on imagine que ça annonce de belles salades pour cet été quand même, Amandine.
6: J'espère.
4: Ah oui.
7: Vous êtes sur Eco FM à la mi-journée, les jardins de l'Amandier en compagnie d'Amandine Tavernier. Bon, on le rappelle, hein, des portes ouvertes s'annoncent le 7 juin. Bon, c'est l'occasion, bien évidemment, de vous rencontrer, mais aussi de profiter de vos semences, de vos plants. Je suppose qu'on va pouvoir repartir avec quelques plants de légumes.
6: Alors, quelques plants, il y en a de moins en moins. Donc, il y aura, les tomates et les courges seront plantées. Ce sera la période où une grosse partie sera déjà en terre. Par contre, là, je vais relancer des salades, des choux, enfin, des choses qu'on plante au mois de juin, au mois de juillet pour que, voilà.
7: Amandine, quelques conseils pour avoir de beaux plants de tomates pour ne pas, est-ce qu'il faut les mettre vraiment plein sud, à l'abri ou pas?
6: Alors, les années pluvieuses, vaut mieux qu'ils soient à l'abri.
7: Mais comment on sait que ce sera une année pluvieuse?
6: Ça, c'est une très bonne question, si j'avais une boule de cristal. Moi, je mets à la fois à l'abri et en plein champ. Voilà, comme ça, il y a les deux. Moi, c'est mon métier, donc il me faut un revenu. Donc voilà, l'abri me permet de tirer mon revenu.
7: D'être sûr, en tout cas.
6: Ouais. Et le plein champ, voilà, c'est du plus. S'il y a, tant mieux. S'il y a pas, alors moi, je traite pas du tout. Je mets même pas de bouillie bordelaise. Je suis pas pour les traitements. Donc si ça fonctionne pas, il y a 2 ans, je les ai broyés. Et puis tant pis, c'est pas grave.
7: Ouais. Alors
6: on est assuré par l'abri. Quoi.
7: On parle souvent d'association de plants pour, par exemple, les tomates. Il faut les mettre avec des œillets d'Inde, des choses comme ça. Ou autre. Oui. Est-ce que ça marche?
6: Ça marche plutôt bien. Moi, je les mets soit avec des œillets d'Inde, soit avec du basilic. Alors souvent, les associations, j'ai remarqué que ce qui fonctionne bien dans l'assiette fonctionne bien dans le jardin aussi.
7: Ah ok. Ouais.
6: Et c'est une règle, voilà.
4: Si c'est un bon moyen, effectivement. Ouais.
6: Exactement.
4: Ouais. Bon moyen mnémotechnique, effectivement. Alors on le disait, c'est vrai, les portes ouvertes du 7 juin, ce sera l'occasion de vous rencontrer. Mais vous ne serez pas seul, loin de là, parce qu'il y a beaucoup de producteurs qui vous accompagneront apparemment ce jour-là. Qui donc, Amandine?
6: Alors on a les ruchers du Marcassin qui seront dans les Ardennes, qui sont pas très loin pour tout ce qui est miel. On a les glaces bio du Zoumi à la bouteille pour tout ce qui est glace, et d'ailleurs leurs glaces font partie du dessert du repas. On a également la brasserie de Tirache qui servira ce jour-là. On a On a Ben et Steph qui sont producteurs de produits laitiers. Et puis après, on a quelques collègues qui peuvent pas se déplacer ce jour-là, qui sont pris, mais qui vont laisser leurs produits. Donc on a la ferme du Bois de Chantru, on a la famille Roy, les jardins du Roy, et on a paysans également qui laisseront des produits. Et les personnes qui seront sur place pourront profiter de leurs produits.

0: je suis désolé, mais moi, les limaces, bah, une nouvelle fois, m'ont ravagé bien mes plantes salades, quoi, en fait.
1: Alors moi, j'ai, en fait, le fait d'avoir planté des arbres, le fait de pas traiter, d'avoir, on a vite, très très vite, en 3 ans, j'ai un écosystème qui s'est recréé, et j'ai beaucoup de carabes, par exemple, qui viennent manger les limaces. J'ai 3 hérissons qui viennent au jardin, et en fait, ben, pour l'instant cette année, j'ai pas, enfin voilà, j'ai pas besoin de.
0: Comment vous avez fait venir vos hérissons? Parce que bah moi, je les appelle, mais ils viennent pas. Hein.
1: Eh ben, le fait de leur mettre un peu d'abri en hiver, de mettre un petit tas de bois pour qu'ils puissent être là, de mettre des branchages.
0: Ah,
1: des
0: ouais, c'est ça. Donc il faut faire un petit logement hérisson. Je vais m'y
1: un
0: atteler.
1: Petit exactement.
2: Il faut y penser. Bon, Amandine, en tout cas, ces portes ouvertes, ce sera le 7 juin. Alors dites-nous, pour vous trouver, comment ça se passe? Ça se passe où précisément? De quelle heure à quelle heure? Info pratique ce midi.
1: Alors, 9h à 17h, et ça se trouve sur la route d'Archon, 290 route d'Archon à Rozoy. C'est juste en dessous le centre équestre.
2: Bon, comment on va convaincre maintenant celles et ceux qui nous écoutent de privilégier une agriculture locale, durable, engagée, bio? On va nous dire, mais oui, c'est bien, mais c'est cher.
0: Mais c'est cher.
2: Voilà, qu'est-ce que vous répondez à ça, Amandine?
1: Alors, c'est pas forcément cher si on cuisine.
2: Ouais.
1: En fait, ce sera, enfin voilà, si on cuisine, ça va pas du tout être plus cher. Et généralement, les gens ont cette sensation que le bio est plus cher. Mais dès qu'on regarde, si on fait les comparatifs, en fait, c'est pas plus cher. Et en plus, beaucoup d'études montrent que c'est meilleur pour la santé. Beaucoup d'études montrent que, ben, pour 1 euro acheté sur du bio, on économise 1,30 € sur la santé, sur beaucoup de choses autour.
0: Oh bah c'est quand même pas mal.
2: C'est un investissement pour l'avenir, ouais, effectivement.
0: Bah ouais. Allez, vous avez rendez-vous le 7 juin aux portes ouvertes des jardins de l'Amandier, du côté de Rozoy sur Serre. Un dernier mot, Amandine?
1: Eh ben, je vous accueillerai avec grand plaisir pour vous partager ma passion et puis vous montrer comment je travaille.
2: Eh bien, merci pour votre passion et votre sourire. En tout cas, Amandine, ça a été un plaisir d'être avec vous ce midi. Amandine Tavernier des jardins de l'Amandier, on vous souhaite une très très belle journée et de bonnes portes ouvertes donc pour le 7 juin. À bientôt.
1: Je vous remercie. À bientôt.
2: Merci, au revoir.
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4: Voici ma sélection télé pour ce vendredi. Nous sommes le 22 mai avec ce soir sur TF1 Masque Singer spécial Tour du Monde présenté par Camille Combal. Sur France 2, football, Lens, Nice, Coupe de France en direct à 20h35.

0: par Vincent Lagaffe. Enfin, sur RMC Life, Beauval, au plus près des animaux, série documentaire avec les soigneurs sur le pont ce soir. Bon zapping.
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Vous prenez une bouteille en plastique, vous la coupez dans la partie supérieure, vous la placez le goulot vers le bas et vous avez votre entonnoir. À lundi.

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1: Voici ma sélection télé pour ce vendredi. Nous sommes le 22 mai avec ce soir sur TF1 Masque Singer spécial Tour du Monde présenté par Camille Combal. Sur France 2, football, Lens

0: Vincent Lagaffe. Enfin, sur RMC Life, Beauval, au plus près des animaux, série documentaire avec les soigneurs sur le pont ce soir. Bon zapping.
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